bien fait aussi à vous. Mais Dieu me délivre de Christ of God. Ça va vous souvenir de votre Christ. Quand il y a votre Christ, il dit tout au désert, le Christ of God. Ça vous souvient de Christ of God. Alors quoi, ça nous dit quelqu'un. Vous savez quoi? Vous savez, ça n'y a rien. Ça n'y a rien.

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0: C'est un bien bien ou bien comme bien. On peut dire, on se voit dans la maison.